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1: Bonjour à tous. De nombreuses organisations de gauche apportent leur soutien aux manifestations lycéennes. L'Après 44, Loire-Atlantique debout, les écologistes 44 ou encore la France insoumise 44 ont dénoncé dans un communiqué l'utilisation de gaz lacrymogène hier lors des blocages de lycées à Nantes. La réponse doit être l'écoute et le dialogue de cette colère légitime, écrivent-ils dans un communiqué. Un système de minibus, le temps de la période des fêtes, la ville d'Anceny espère lancer une navette entièrement gratuite pendant 15 jours sur les deux dernières semaines de l'année pour aider les habitants à se rendre vers les centres commerciaux. Le projet d'animation va bientôt passer à la phase de la consultation des entreprises de transport. Il n'y aura plus de salon du chiot à l'avenir à La Roche-sur-Yon, décision de la nouvelle municipalité de gauche. La ville indique que le prochain salon, qui doit se tenir dans quelques jours, sera sans doute le dernier de ce type, car accueillir un animal est un engagement qui doit être pleinement réfléchi. Il implique une responsabilité pour de nombreuses années et ne doit pas relever d'un achat impulsif. La municipalité vise sur le bien-être et la protection animale dans les politiques publiques. Dans l'actualité aussi au Maroc, c'est une première, une femme a été nommée chef du gouvernement. Fatima Ezzara El Mansouri a été chargée de former un nouveau gouvernement, indique le communiqué. En sport, la marraine du 29e semi-marathon de Beaufort en Anjou sera Catherine Thomas Pesqueux, la championne et l'athlète féminine la plus titrée de l'épreuve entre 2013 et 2023. Elle précise courir depuis 2022 pour l'association Larmes de Joie qui équipe les enfants amputés. D'ailleurs, lors du semi-marathon, un chèque sera remis à l'association. Et puis le temps, après une matinée pluvieuse, le ciel restera couvert dans la journée avec encore quelques averses à l'est du Maine-et-Loire. Pour vos températures, il fera 21 degrés à Châteaubriant et Beaupréau, jusqu'à 22 à Chaland. Bonne journée sur Sun et rendez-vous très vite pour un nouveau point sur l'actualité.

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3: Bonjour à tous. De nombreuses organisations de gauche apportent leur soutien aux manifestations lycéennes. L'Après 44, Loire-Atlantique Debout, les écologistes 44 ou encore la France Insoumise 44 ont dénoncé dans un communiqué l'utilisation de gaz lacrymogène hier lors des blocages de lycées à Nantes. La réponse doit être l'écoute et le dialogue de cette colère légitime, écrivent-ils dans un communiqué. Un système de minibus, le temps de la période des fêtes, la ville d'Ancenis espère lancer une navette entièrement gratuite pendant 15 jours. Sur les deux dernières semaines de l'année pour aider les habitants à se rendre vers les centres commerciaux. Le projet d'animation va bientôt passer à la phase de la consultation des entreprises de transport. Il n'y aura plus de salon du chiot à l'avenir à La Roche-sur-Yon, décision de la nouvelle municipalité de gauche. La ville indique que le prochain salon, qui doit se tenir dans quelques jours, sera sans doute le dernier de ce type, car accueillir un animal est un engagement qui doit être pleinement réfléchi. Il implique une responsabilité pour de nombreuses années et ne doit pas relever d'un achat impulsif. La municipalité vise sur le bien-être et la protection animale dans les politiques publiques. Dans l'actualité aussi au Maroc, c'est une première, une femme a été nommée chef du gouvernement. Fatima Ezzara El Mansouri a été chargée de former un nouveau gouvernement, indique le communiqué. En sport, la marraine du 29e semi-marathon de Beaufort en Anjou sera Catherine Thomas-Pesqueux, la championne et l'athlète féminine la plus titrée de l'épreuve entre 2013 et 2023. Elle précise courir depuis 2022 pour l'association Larmes de Joie qui équipe les enfants amputés. D'ailleurs, lors du semi-marathon, un chèque sera remis à l'association. Et puis le temps, après une matinée pluvieuse, le ciel restera couvert dans la journée avec encore quelques averses à l'est du Maine-et-Loire. Pour vos températures, il fera 21 degrés à Châteaubriant et Beaupréau, jusqu'à 22 à Chaland. Bonne journée sur Sun et rendez-vous très vite pour un nouveau point sur l'actualité.

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1: Bonjour à tous. De nombreuses organisations de gauche apportent leur soutien aux manifestations lycéennes. L'Après 44, Loire-Atlantique debout, les écologistes 44 ou encore la France Insoumise 44 ont dénoncé dans un communiqué l'utilisation de gaz lacrymogène hier lors des blocages de lycées à Nantes. La réponse doit être l'écoute et le dialogue de cette colère légitime, écrivent-ils dans un communiqué. Un système de minibus, le temps de la période des fêtes, la ville d'Anceny espère lancer une navette entièrement gratuite pendant 15 jours. Sur les deux dernières semaines de l'année pour aider les habitants à se rendre vers les centres commerciaux. Le projet d'animation va bientôt passer à la phase de la consultation des entreprises de transport. Il n'y aura plus de salon du chiot à l'avenir à La Roche-sur-Yon, décision de la nouvelle municipalité de gauche. La ville indique que le prochain salon, qui doit se tenir dans quelques jours, sera sans doute le dernier de ce type, car accueillir un animal est un engagement qui doit être pleinement réfléchi. Il implique une responsabilité pour de nombreuses années et ne doit pas relever d'un achat impulsif. La municipalité vise sur le bien-être et la protection animale dans les politiques publiques. Dans l'actualité aussi au Maroc, c'est une première, une femme a été nommée chef du gouvernement. Fatima Ezzara El Mansouri a été chargée de former un nouveau gouvernement, indique le communiqué. En sport, la marraine du 29e semi-marathon de Beaufort en Anjou sera Catherine Thomas-Pesqueux, la championne et l'athlète féminine la plus titrée de l'épreuve entre 2013 et 2023. Elle précise courir depuis 2022 pour l'association Larmes de Joie qui équipe les enfants amputés. D'ailleurs, lors du semi-marathon, un chèque sera remis à l'association. Et puis le temps, après une matinée pluvieuse, le ciel restera couvert dans la journée avec encore quelques averses à l'est du Maine-et-Loire. Pour vos températures, il fera 21 degrés à Châteaubriant et Beaupréau, jusqu'à 22 à Chaland. Bonne journée sur Sun et rendez-vous très vite pour un nouveau point sur l'actualité.

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1: 30 septembre aujourd'hui, partons à la rencontre d'une patineuse qui a marqué l'histoire de la glace et qui nous a dit au revoir un 30 septembre. Elle est surtout connue de l'autre côté de l'Atlantique, au Canada. Une carrière exceptionnelle, un talent qui l'est tout autant, parlons de Barbara Ann Scott. La patineuse artistique native d'Ottawa nous a quitté le 30 septembre 2012, elle qui fut une des premières femmes à exécuter un lutz, ce fameux saut piqué. Elle a une petite quinzaine d'années quand elle enregistre ses premiers succès. Au niveau national tout d'abord, championne du Canada entre 1944 et 1946, et un autre titre en 1948. Entre temps, en 1947, elle enlève un titre européen. Et oui, un titre de patinage artistique sur le vieux continent. Scott sera d'ailleurs la première et la seule à le faire. En cette année 47 donc, elle conquiert l'Europe, devient championne d'Amérique du Nord et surtout championne du monde à Stockholm, un triptyque unique dans l'histoire du patinage. L'année suivante, le titre européen lui ouvre à nouveau ses bras, mais surtout à Saint-Moritz, Barbara Ann Scott s'adjuge les lauréats olympiques. Elle est la première patineuse artistique canadienne sur le toit de l'Olympe. Après ce succès, l'Ottavienne ne sera plus sous les feux des projecteurs des patinoires, tournée vers l'équitation après sa carrière. On la retrouvera notamment lors de la cérémonie d'ouverture des Olympiades d'hiver de Vancouver en 2010. Drapeau olympique à la main lors d'une de ses dernières apparitions publiques. Demain, de nouvelles histoires d'un jour avec un footballeur exceptionnel devenu président de son pays, j'ai nommé Georges Weah.

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1: Bonjour à tous. De nombreuses organisations de gauche apportent leur soutien aux manifestations lycéennes. L'Après 44, Loire-Atlantique debout, les écologistes 44 ou encore la France insoumise 44 ont dénoncé dans un communiqué l'utilisation de gaz lacrymogène hier lors des blocages de lycées à Nantes. La réponse doit être l'écoute et le dialogue de cette colère légitime, écrivent-ils dans un communiqué. Un système de minibus. Le temps de la période des fêtes, la ville d'Anceny espère lancer une navette entièrement gratuite pendant 15 jours sur les deux dernières semaines de l'année pour aider les habitants à se rendre vers les centres commerciaux. Le projet d'animation va bientôt passer à la phase de la consultation des entreprises de transport. Il n'y aura plus de salon du chiot à l'avenir à La Roche-sur-Yon, décision de la nouvelle municipalité de gauche. La ville indique que le prochain salon, qui doit se tenir dans quelques jours, sera sans doute le dernier de ce type, car accueillir un animal est un engagement qui doit être pleinement réfléchi. Il implique une responsabilité pour de nombreuses années et ne doit pas relever d'un achat impulsif. La municipalité vise sur le bien-être et la protection animale dans les politiques publiques. Dans l'actualité aussi au Maroc, c'est une première, une femme a été nommée chef du gouvernement. Fatima Ezzara El Mansouri a été chargée de former un nouveau gouvernement, indique le communiqué. En sport, la marraine du 29e semi-marathon de Beaufort en Anjou sera Catherine Thomas Pesqueux, la championne et l'athlète féminine la plus titrée de l'épreuve entre 2013 et 2023. Elle précise courir depuis 2022 pour l'association Larmes de Joie qui équipe les enfants amputés. D'ailleurs, lors du semi-marathon, un chèque sera remis à l'association. Et puis le temps, après une matinée pluvieuse, le ciel restera couvert dans la journée avec encore quelques averses à l'est du Maine-et-Loire. Pour vos températures, il fera 21 degrés à Châteaubriant et Beaupréau, jusqu'à 22 à Chaland. Bonne journée sur Sun et rendez-vous très vite pour un nouveau point sur l'actualité.

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L'artiste franco-libanaise Najwa Darwish vous emmène dans un voyage entre réel et imaginaire le 3 octobre avec Je suis Sherazade, un spectacle où les mots deviennent une force de résistance. À travers l'histoire de Sherazade et d'autres figures modernes, elle puise son inspiration dans les événements tragiques du Liban en 2020 pour explorer le pouvoir des récits dans un conte poétique et engagé. Ce spectacle a été présenté au Festival Off d'Avignon cet été et s'inscrit dans le cadre du festival Chouette Weekend. Cette performance unique où la parole se fait arme et refuge est à découvrir gratuitement à Saint-André-des-Eaux. Je suis Sherazade de Najwa Darwish, un spectacle à retrouver le 3 octobre à 19h à la salle Anne de Bretagne de Saint-André-des-Eaux.

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1: Bonjour à tous. Un kit anti-méthane sur les paquebots des chantiers de l'Atlantique. Le projet a été élaboré dans le cadre d'un projet européen, le Green Ray. Le but, capter les rejets de méthane des moteurs à propulsion au GNL, le gaz naturel liquéfié. Ce kit équipera le prochain MSC World Asia, livré en novembre prochain à Saint-Nazaire. Une députée de Loire-Atlantique alerte sur le manque de moyens alloués à la lutte contre les violences sexistes et sexuelles. Sandrine Josso, la députée de la 7e circonscription de Loire-Atlantique, et la députée LFI de la 4e circonscription de la Sarthe, Élise Leboucher, toutes deux rapporteurs de la délégation aux droits des femmes de l'Assemblée nationale, ont rendu leur travail. Elles constatent que les moyens financiers consacrés par l'État et les moyens humains dédiés à l'accompagnement des victimes sont loin d'être suffisants. Les deux rapporteurs ont proposé 100 recommandations comme une meilleure prise en charge des frais judiciaires. Saint-Gilles-Croix-de-Vie apporte son soutien aux sinistrés de Gironde lors du conseil municipal. Une enveloppe de 4000 euros de dons a été votée. Elle sera transmise à l'Association des maires de France qui reversera aux collectivités sinistrées du méga-feu qui a parcouru 42 000 hectares cet été en Gironde. Dans l'actualité aussi, nouvelle augmentation de l'inflation. Elle est en hausse de 3% en septembre selon les chiffres de l'INSEE publiés ce matin. Une accélération qui s'explique essentiellement par les prix de l'énergie à la hausse et des produits frais. En sport, sans doute la fin d'une page longue de 19 ans, le FC Nantes pourrait passer aux mains d'un consortium d'investisseurs majoritairement français. Un accord de vente a été signé avec la famille Kita. Le montant du rachat est annoncé à 125 millions d'euros. Et puis vos prévisions, des averses à prévoir dans la journée sur le Maine-et-Loire, un temps plus sec mais qui restera couvert sur la Vendée et la Loire-Atlantique. Côté Mercure, prévoyez 21 degrés à Pontchâteau, 21 degrés à Saumur et 22 à Montaigu. Bonne journée sur Sun et rendez-vous très vite pour un nouveau point sur l'actu.
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2: Midi 2 sur Sun et comme tous les mercredis, c'est l'heure de Crochet du droit qui aujourd'hui va aborder le sujet de la loi intégrale contre les violences sexistes et sexuelles. Est-ce une révolution législative ? Bonjour Maxime.
3: Bonjour Sandrine et bonjour à toutes et à tous. À l'Assemblée nationale demain débutent en effet les débats autour d'une nouvelle grande loi dont vous allez sûrement entendre parler si ce n'est pas déjà fait, la loi intégrale. Alors son vrai nom, c'est la proposition de loi apportant une réponse intégrale au phénomène des violences sexuelles et sexistes contre les femmes et les enfants. Le titre a le mérite d'être explicite et assez original avec cette réponse intégrale, sur laquelle je reviendrai, et a pour but de combler les failles juridiques dans le traitement des violences sexistes et sexuelles, notamment après le drame de l'affaire Liana de cet été. Donc aujourd'hui, je vous présente cette nouvelle proposition de loi pour laquelle les débats s'avèrent houleux dès demain à l'Assemblée nationale.
2: Alors Maxime, est-ce que tu peux nous rappeler la genèse de cette proposition de loi ?
3: Oui, alors il faut remonter fin 2024 lorsqu'un collectif d'organisations féministes et de défense des enfants a formulé 140 propositions pour une loi cadre intégrale contre les violences sexuelles, s'inspirant de la loi globale contre les violences faites aux femmes votée par l'Espagne en 2004. Un premier texte est présenté en France par les députés en novembre 2025 en se fondant sur les propositions du collectif, mais il n'est pas débattu ni suivi d'effet et il semble à ce moment-là qu'il ne sera pas prioritaire. Et pourtant, c'est l'actualité qui va permettre à ce texte de revenir en force puisque durant l'été 2026 a lieu le drame de l'affaire Liana.
2: Alors là encore, est-ce que tu peux rappeler ce que concernait cette affaire ?
3: Oui. Le 29 mai 2026, Liana, une collégienne de 11 ans, disparaît. Rapidement, un homme est interpellé, Jérôme Barella, alors mis en examen pour enlèvement et séquestration. Le 4 juin, le corps de la collégienne est retrouvé dans un silo à grains et des analyses médicales démontrent qu'elle a été violée avant d'être assassinée. Jérôme Barella est mis en examen pour viol et meurtre sur mineur de moins de 15 ans. Or, on découvre que le mis en examen était déjà inscrit au fichier informatique traitement d'antécédents judiciaires, avec plusieurs procédures déclenchées contre lui sans qu'elle n'ait abouti. Par exemple, en 2022, une plainte pour viol sur une enfant de 7 ans est déposée à son encontre, mais classée sans suite en mai 2024 comme infraction insuffisamment caractérisée. Le 22 août 2025, il est visé par une plainte pour une cinquantaine de viols sur une fillette prénommée Rosa, mais il ne sera jamais auditionné par la gendarmerie pour ces faits. Bref, Le retentissement est national et la France se rend compte des failles dans le système judiciaire sur ces affaires, liées à la fois à un manque de moyens financiers, un manque de moyens humains, peut-être des erreurs humaines, mais aussi de l'absence d'un véritable cadre législatif cohérent plutôt que d'une multitude de lois qui s'additionnent au cours des ans et des faits divers.
2: Et pourquoi parle-t-on de loi intégrale ?
3: Alors c'est très intéressant car l'objectif de la loi est justement, pour reprendre les mots de la proposition de loi, je la cite, de bâtir une réponse globale face aux violences sexuelles et sexistes contre les femmes et les enfants. La rapporteuse de la proposition explique que le but est, je la cite, de couvrir toute la chaîne de violence, de la détection à la sanction et dans tous les domaines, de la famille au travail en passant par la santé. Ce qui viendra modifier plusieurs codes, santé, civil, sécurité intérieure, etc. Et c'est cette approche qui est très intéressante car ambitieuse.
2: Alors Maxime, que propose concrètement cette loi intégrale ?
3: Alors, ce serait très long, trop long de tout détailler dans cette chronique, car vous l'avez bien compris, plutôt qu'une loi de circonstance, cette proposition entend penser globalement la lutte contre les violences sexistes et sexuelles. Mais succinctement, elle entend créer déjà une justice spécialisée, avec des unités dédiées dans la police et, je cite la loi, un tribunal correctionnel des violences sexistes et sexuelles composé de magistrats, greffiers et personnels spécialement formés, qui serait instauré au sein de chaque tribunal judiciaire et cour d'appel. Un autre volet majeur de cette proposition de loi concerne la protection des enfants. Le texte propose par exemple d'inscrire dans le code civil le fait qu'une personne ayant déjà été condamnée pour un délit sexuel, de violence liée au trafic de drogue ou encore de consommation de stupéfiants ne puisse pas encadrer des enfants ou des personnes vulnérables. Ce qui, au passage, semble être une excellente idée. On retrouve encore d'autres mesures comme le fait qu'une personne victime de violences sexistes et sexuelles pourrait bénéficier d'une autorisation d'absence rémunérée pour réaliser ses démarches judiciaires, médicales, etc.
2: Donc cette proposition de loi semble aller dans le bon sens, mais y aura-t-il des blocages ?
3: Alors déjà, en effet, il faut noter que la proposition de loi est soutenue par une coalition de parlementaires transpartisanes. De plus, la commission spéciale, composée de députés avant l'examen en hémicycle de demain, s'est bien passée. Les 1000 amendements ont été déposés et débattus en 3 jours sans réel blocage. En revanche, certains points risquent de poser des difficultés. C'est le cas par exemple de l'instauration d'un entretien individuel réalisé chaque année en milieu scolaire, de l'école maternelle à la fin du lycée, pour détecter de potentiels risques d'agression sexuelle sur les élèves. Il était initialement prévu comme obligatoire, mais un amendement est venu supprimer cette notion d'obligation. Des associations y voient un recul majeur. Toujours est-il que les débats qui commencent demain vont être très intéressants, mais quoi qu'il en soit, cette loi semble essentielle. Donc pour conclure, cette loi, qui s'inspire du modèle espagnol, est une excellente chose, à une énorme différence près. L'exemple que je viens de prendre avec vous sur le renoncement au caractère obligatoire de l'entretien annuel avec les élèves est notamment fondé sur un manque de moyens financiers et humains. Et c'est ici que va se trouver le nœud du problème. La loi est nécessaire et semble ambitieuse. Lorsque l'Espagne a voté une loi similaire en 2004, elle a engagé un budget considérable pour se donner les moyens de l'appliquer correctement. Or, pour l'instant, dans cette proposition de loi, le budget est très peu détaillé, voire inexistant. Et il ne faudrait surtout pas que cette loi intégrale ne soit qu'une coquille vide, pleine de bonnes intentions, mais irréalisable en pratique à cause d'un manque de moyens pour la financer. Or, lorsque l'on regarde l'état des finances françaises, la situation est catastrophique. Reste à voir dans les semaines qui viennent comment les députés vont prévoir le budget de cette loi qui semble nécessaire pour enfin commencer à lutter efficacement avec ambition contre les violences sexistes et sexuelles en espérant que les moyens suivront. Sur ce, je vous souhaite une excellente semaine.
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1: Bonjour à tous. Un kit anti-méthane sur les paquebots des chantiers de l'Atlantique. Le projet a été élaboré dans le cadre d'un projet européen, le Green Ray. Le but, capter les rejets de méthane des moteurs à propulsion au GNL, le gaz naturel liquéfié. Ce kit équipera le prochain MSC World Asia livré en novembre prochain à Saint-Nazaire. Une députée de Loire-Atlantique alerte sur le manque de moyens alloués à la lutte contre les violences sexistes et sexuelles. Sandrine Josseau, la députée de la 7e circonscription de Loire-Atlantique, et la députée LFI de la 4e circonscription de la Sarthe, Élise Leboucher, toutes deux rapporteurs de la délégation aux droits des femmes de l'Assemblée nationale, ont rendu leur travail. Elles constatent que les moyens financiers consacrés par l'État et les moyens humains dédiés à l'accompagnement des victimes sont loin d'être suffisants. Les deux rapporteurs ont proposé 100 recommandations comme une meilleure prise en charge des frais judiciaires. Saint-Gilles-Croix-de-Vie apporte son soutien aux sinistrés de Gironde lors du conseil municipal. Une enveloppe de 4000 euros de dons a été votée. Elle sera transmise à l'Association des maires de France qui reversera aux collectivités sinistrées du méga-feu qui a parcouru 42 000 hectares cet été en Gironde. Dans l'actualité aussi, nouvelle augmentation de l'inflation. Elle est en hausse de 3% en septembre selon les chiffres de l'INSEE publiés ce matin. Une accélération qui s'explique essentiellement par les prix de l'énergie à la hausse et des produits frais. En sport, sans doute la fin d'une page longue de 19 ans, le FC Nantes pourrait passer aux mains d'un consortium d'investisseurs majoritairement français. Un accord de vente a été signé avec la famille Kita. Le montant du rachat est annoncé à 125 millions d'euros. Et puis vos prévisions, des averses à prévoir dans la journée sur le Maine-et-Loire, un temps plus sec mais qui restera couvert sur la Vendée et la Loire-Atlantique. Côté Mercure, prévoyez 21 degrés à Pontchâteau, 21 degrés à Saumur et 22 à Montaigu. Bonne journée sur Sun et rendez-vous très vite pour un nouveau point sur l'actualité.

0: Bonjour à toutes et à tous et merci d'être à l'écoute du Son Unique. La production sonore que vous allez entendre a été réalisée par des élèves de l'accueil périscolaire Chêne d'Aron à Nantes. Durant toute l'année, les enfants ont réalisé en autonomie avec l'aide de leur animatrice plusieurs podcasts. Vous pourrez les retrouver régulièrement sur les antennes de Sun pour vous parler de personnalités qui ont marqué l'histoire dans de nombreux domaines. Aujourd'hui, on découvre Rosa Parks. Très bonne écoute.
1: Rosa Parks est une femme courageuse qui est devenue un symbole de la lutte pour l'égalité aux États-Unis. Elle est née en 1913 en Alabama. À cette époque, dans le sud des États-Unis, les lois de ségrégation raciale séparaient les blancs et les noirs dans la vie quotidienne. Les écoles, les restaurants, les parcs et même les bus étaient séparés. Les noirs avaient souvent moins de droits et étaient traités injustement. Le 1er décembre 1955, Rosa Parks travaille comme couturière dans un magasin à Montgomery, la capitale de l'Alabama. Après une longue journée de travail, elle prend le bus pour rentrer chez elle. Dans le bus de la ville, les blancs doivent s'asseoir à l'avant et les noirs à l'arrière. Les noirs doivent parfois se lever et laisser leur place si un passager blanc n'a pas de siège. Rosa Parks s'assoit dans la partie du milieu du bus, dans une rangée réservée aux passagers noirs. Au début, tout est normal, mais quelques arrêts plus tard, le bus devient plein. Un homme blanc monte dans le bus et il n'y a plus de place pour lui. Le chauffeur demande alors à 4 passagers noirs, dont Rosa, de se lever pour laisser leur place.
2: 3 personnes se lèvent, mais Rosa Parks reste assise. Elle ne crie pas et ne se dispute pas. Elle dit simplement non. Elle sait que cette règle est injuste et elle refuse de l'accepter. Le chauffeur de bus se met en colère et appelle la police. Quelques minutes plus tard, la police arrive et Rosa Parks est arrêtée. Elle est emmenée au poste de police. Son arrestation choque beaucoup de personnes dans la communauté noire de Montgomery. Très vite, des leaders de la communauté décident d'organiser une protestation. Ils demandent aux habitants noirs de ne plus utiliser le bus de la ville. C'est le début du boycott des bus de Montgomery. Pendant ce boycott, des milliers de personnes refusent de prendre le bus. Beaucoup marchent plusieurs kilomètres chaque jour pour aller au travail ou à l'école. D'autres partagent des voitures. Ce n'est pas facile, mais ils veulent montrer qu'ils sont unis contre l'injustice.
3: Un jeune pasteur nommé Martin Luther King devient l'un des leaders de ce mouvement. Il encourage les gens à protester de manière pacifique, sans violence. Le boycott continue pendant longtemps, malgré les menaces et les difficultés. Le boycott dure 381 jours, plus d'une année entière. Finalement, la Cour suprême des États-Unis décide que la ségrégation dans les bus est illégale. À partir de ce moment, les Noirs et les Blancs peuvent s'asseoir où ils veulent dans les bus. Cette décision est une grande victoire pour les droits civiques aux États-Unis. Rosa Parks devient un symbole de courage et de dignité. Grâce à son geste simple mais courageux, elle a aidé à changer l'histoire. Rosa Parks continue toute sa vie à défendre les droits afro-américains. Elle meurt en 2005 à l'âge de 92 ans. Aujourd'hui encore, elle est connue dans le monde entier comme une femme qui a eu le courage de dire non à l'injustice. Est-ce que pour toi, la réponse de Rosa au chauffeur te semble juste ?
2: Oui, car les blancs n'ont pas plus de droits que les noirs.
4: Pour moi, la réponse de Rosa au chauffeur est juste, parce que pourquoi ce serait un homme blanc qui s'assiérait à la place d'une femme noire ?
5: Pour moi, Rosa a très bien réagi.
6: Quelle discrimination connais-tu ?
7: Moi, je connais la discrimination de la couleur de peau, le genre féminin-masculin, les discriminations physiques, le statut social pauvre ou riche, les discriminations des ruraux et des urbains, donc les ruraux, ils ont moins accès aux bus et aux salles de sport, par exemple, et les urbains, ils ont plus accès à ça. Les discriminations de salaire, 22% de salaire en moins à poste égal pour les femmes, les charges mentales pour les travaux domestiques, la plupart du temps que je connaisse, les tâches ménagères pour les femmes pendant que l'homme a des loisirs, les enfants handicapés et les enfants non handicapés, l'handicap mental et les discriminations religieuses.
1: Est-ce que pour toi, ça te semble juste qu'elle soit allée en prison ? Pourquoi ?
7: Pour moi, c'est injuste qu'elle soit allée en prison. Elle ne le méritait pas. Les Noirs ont le droit d'avoir une place dans le bus. Et en plus, elle avait payé sa place et elle était dans une zone réservée aux Noirs. Et je ne comprends pas pourquoi les Noirs ont moins de possibilités que les Blancs et qu'ils soient moins reconnus. Par exemple, les personnes noires ont moins de possibilités pour avoir un travail.
8: Ça ne me semble pas juste car elle a juste dit non à une loi raciste. Donc elle a vraiment raison de s'être comportée comme cela et d'avoir dit non au chauffeur et de ne pas avoir laissé sa place. Elle a été très courageuse en faisant ça.
7: Pour toi, Rosa, est-elle une femme courageuse ?
4: Oui, car elle dit non à une loi injuste.
8: Pour toi, c'est quoi le racisme ?
4: Pour moi, le racisme, c'est une discrimination vers les personnes de couleur.
7: C'est de traiter illégalement une personne de couleur noire ou blanche, la plupart du temps noire, et de la traiter illégalement alors que l'autre, tu vas la traiter pas de la même façon.
3: Pourquoi les gestes de Rosa sont-ils importants ?
4: Les gestes de Rosa sont importants car sinon, les noirs ne seront pas égaux aux blancs.
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1: Bonjour à tous, un kit anti-méthane sur les paquebots des chantiers de l'Atlantique. Le projet a été élaboré dans le cadre d'un projet européen, le Green Ray. Le but, capter les rejets de méthane des moteurs à propulsion au GNL, le gaz naturel liquéfié. Ce kit équipera le prochain MSC World Asia, livré en novembre prochain à Saint-Nazaire. Une députée de Loire-Atlantique alerte sur le manque de moyens alloués à la lutte contre les violences sexistes et sexuelles. Sandrine Josso, la députée de la 7e circonscription de Loire-Atlantique, et la députée Elefi de la 4e circonscription de la Sarthe, Élise Leboucher, toutes deux rapporteurs de la délégation aux droits des femmes de l'Assemblée nationale, ont rendu leur travail. Elles constatent que les moyens financiers consacrés par l'État et les moyens humains dédiés à l'accompagnement des victimes sont loin d'être suffisants. Les deux rapporteurs ont proposé 100 recommandations comme une meilleure prise en charge des frais judiciaires. Saint-Gilles-Croix-de-Vie apporte son soutien aux sinistrés de Gironde lors du conseil municipal. Une enveloppe de 4000 euros de dons a été votée. Elle sera transmise à l'Association des maires de France qui reversera aux collectivités sinistrées du méga-feu qui a parcouru 42 000 hectares cet été en Gironde. Dans l'actualité aussi, nouvelle augmentation de l'inflation. Elle est en hausse de 3% en septembre selon les chiffres de l'INSEE publiés ce matin. Une accélération qui s'explique essentiellement par les prix de l'énergie à la hausse et des produits frais. En sport, sans doute la fin d'une page longue de 19 ans, le FC Nantes pourrait passer aux mains d'un consortium d'investisseurs majoritairement français. Un accord de vente a été signé avec la famille Kita. Le montant du rachat est annoncé à 125 millions d'euros. Et puis vos prévisions, des averses à prévoir dans la journée sur le Maine-et-Loire, un temps plus sec mais qui restera couvert sur la Vendée et la Loire-Atlantique. Côté Mercure, prévoyez 21 degrés à Pontchâteau, 21 degrés à Saumur et 22 à Montaigu. Bonne journée sur Sun et rendez-vous très vite pour un nouveau point sur l'actualité.

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1: Bonjour à tous. Encore des tensions devant les lycées. Plusieurs établissements sont bloqués aux quatre coins de la France pour demander de meilleures conditions d'enseignement, dont à Nantes, à Saint-Nazaire, à Angers ou encore à Pont-de-Cé. Hier, 440 interpellations ont eu lieu, dont une dizaine à Nantes. Ce matin, la maire de Rezé, Agnès Bourget, s'est interposée pour éviter un affrontement entre lycéens et CRS. Le blocus était pacifique. L'intervention des CRS n'était pas nécessaire, a-t-elle déclaré à nos confrères de Ouest France. Un avenir toujours incertain pour les quelques 350 salariés de General Electric à Montoire de Bretagne. Ils se sont rassemblés hier devant l'usine d'assemblage de nacelles pour les parcs éoliens en mer. Mobilisation qui fait suite au CSE, lors duquel la direction a indiqué maintenir les salaires pour les deux prochaines années, sans garantie pour la suite. Une autre histoire du planning familial. L'hôtel des pénitentes à Angers propose une exposition sur la lutte pour la liberté de disposer de son corps à travers des objets du quotidien. Du cintre à la pilule, en passant par une valise du mouvement pour la liberté de l'avortement et de la contraception. Sept décennies sont retracées. Cette exposition a vocation à s'installer dans le futur musée des féminismes. Dans l'actualité également, les produits sucrés seront-ils bientôt plus chers? Pour le budget 2027, le gouvernement envisage une nouvelle taxe visant le sucre. Selon le ministre du pouvoir d'achat, Serge Papin, la France souffre d'un problème d'obésité, de diabète et donc de consommation excessive de sucre. Cette taxe pourrait rapporter à l'État près de 200 millions d'euros de recettes l'an prochain. Changement de propriétaire pour le FC Nantes, il va refermer l'aire Val de Marquita. Un accord de vente a été signé entre le propriétaire des Canaries depuis 19 ans et un groupe d'investisseurs français, luxembourgeois et portugais. Et puis la météo, le soleil de retour demain avec un ciel bien dégagé dès le matin sur le littoral qui va s'étendre vers l'est dans la journée. Il fera entre 16 et 18 degrés le matin jusqu'à 19 à Saint-Nazaire l'après-midi, 20 à Châteaubriant, 21 à Nantes, Angers et Cholet. Bonne fin de journée sur Sun et rendez-vous très vite pour un nouveau point sur l'actualité.

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3: Bonsoir à tous. Encore des tensions devant les lycées. Plusieurs établissements sont bloqués aux quatre coins de la France pour demander de meilleures conditions d'enseignement, dont à Nantes, à Saint-Nazaire, à Angers ou encore à Pont-de-Cé. Hier, 440 interpellations ont eu lieu, dont une dizaine à Nantes. Ce matin, la maire de Rezé, Agnès Bourget, s'est interposée pour éviter un affrontement entre lycéens et CRS. Le blocus était pacifique. L'intervention des CRS n'était pas nécessaire, a-t-elle déclaré à nos confrères de Ouest France. Un avenir toujours incertain pour les quelques 350 salariés de General Electric à Montoire de Bretagne. Ils se sont rassemblés hier devant l'usine d'assemblage de nacelles pour les parcs éoliens en mer. Mobilisation qui fait suite au CSE, lors duquel la direction a indiqué maintenir les salaires pour les deux prochaines années, sans garantie pour la suite. Une autre histoire du planning familial. L'hôtel des pénitentes à Angers propose une exposition sur la lutte pour la liberté de disposer de son corps à travers des objets du quotidien. Du cintre à la pilule, en passant par une valise du mouvement pour la liberté de l'avortement et de la contraception. Sept décennies sont retracées. Cette exposition a vocation à s'installer dans le futur musée des féminismes. Dans l'actualité également, les produits sucrés seront-ils bientôt plus chers? Pour le budget 2027, le gouvernement envisage une nouvelle taxe visant le sucre. Selon le ministre du pouvoir d'achat, Serge Papin, la France souffre d'un problème d'obésité, de diabète et donc de consommation excessive de sucre. Cette taxe pourrait rapporter à l'État près de 200 millions d'euros de recettes l'an prochain. Changement de propriétaire pour le FC Nantes. Il va refermer l'air Val de Marquita. Un accord de vente a été signé entre le propriétaire des Canaries depuis 19 ans et un groupe d'investisseurs français, luxembourgeois et portugais. Et puis la météo, le soleil de retour demain avec un ciel bien dégagé dès le matin sur le littoral qui va s'étendre vers l'est dans la journée. Il fera entre 16 et 18 degrés le matin jusqu'à 19 à Saint-Nazaire l'après-midi, 20 à Châteaubriant, 21 à Nantes, Angers et Cholet. Bonne fin de journée sur Sun et rendez-vous très vite pour un nouveau point sur l'actualité.

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4: Bonjour, je suis Véronique la bibliothécaire et aujourd'hui j'aimerais vous parler du livre de Gabriel de Tournemire, Des enfants uniques, en lice pour le prix Pop 2026. L'histoire est simple, ou devrait l'être. Ils se nomment Hector et Luce. Ils ont 22 ans. Bouton ralenti contre bouton accéléré, ils sont à l'opposé l'un de l'autre. Hector est fils unique, calme, introverti, il filtre ses émotions et peu atteignent la surface. Les mots qu'il prononce, d'une voix sans âge, légèrement enrouée, sont choisis avec soin. Il est beau, mais son physique fait palissade, comme si on n'avait pas le droit de regarder derrière. Luce, elle, est l'aînée de 4 filles. Aussi solaire qu'Hector est taciturne, c'est une micro-dame, habillée comme une grande, tout en rose pailletée. Elle parle beaucoup et vite, d'une voix fluette. Leur histoire, c'est l'histoire d'un coup de foudre. Un amour pur, profond, sans calcul. Un amour qui ne s'embarrasse pas du regard d'autrui. Très vite, ils en viennent à parler mariage, maison, métier, enfant peut-être. Luce s'imagine dans une robe brodée de dauphin et Hector vêtu d'un costume vert sapin, sa couleur favorite. Ensemble, ils découperont leur gâteau de mariage, une galette des rois, selon le souhait du marié. Pour eux deux, c'est le conte de fées. Pour leurs familles respectives, le début d'une période incertaine et angoissante. Car vous l'aurez sans doute compris, Hector et Luce ont un petit truc en plus. Hector est pensionnaire de l'Institut médico-éducatif. Chétif pour son âge, on le sent à fleur de peau, susceptible de perdre le contrôle à tout moment. Il souffre de TOC et doit être épaulé au quotidien par Carlo, son éducateur et binôme. Pourtant, il sait lire, écrire, utiliser les transports en commun et ses parents l'imagineraient bien faire carrière dans l'hôtellerie. La vie a été moins favorable à Luce. Née grande prématurée, elle souffre de microcéphalie. Elle sait que le temps joue contre elle. Peu à peu, elle voit ses capacités diminuer, elle éprouve des difficultés à parler, lire et écrire, sa vision baisse, elle manque d'équilibre et doit souvent se déplacer en fauteuil roulant. Luce ne coche aucune case pour intégrer le monde professionnel. Néanmoins, tous deux savent parfaitement ce qu'il manque et ce qui manque en eux. Au fil du temps, ils ont appris à souhaiter à leur échelle. Ça ne les empêche pas de rêver, de quitter le nid, car rêver, ce n'est pas que pour les valides. Et c'est là que le bât blesse. Leurs familles respectives les aiment et se sont toujours employées à leur offrir le meilleur. Mais nous touchons là au domaine de l'intime, et l'apprentissage vers l'autonomie sera long et semé d'embûches. Les questions fusent, des questions que l'on ne se pose pas pour un couple dit « normal ». Peuvent-ils se marier? Combien de temps leur union durera-t-elle? Que comprennent-ils de l'amour, sa signification et ses engagements? Peuvent-ils s'installer seuls dans un appartement et comment vivront-ils? Comment aborder avec eux la sexualité, la contraception, l'avenir? Luce est plus handicapée qu'Hector. Est-ce qu'elle ne risque pas d'entraver son potentiel? En tant que parent, comment continuer à les protéger sans les étouffer? Quelle solution pérenne notre société propose-t-elle? Et surtout, pourquoi l'effort d'adaptation pour entrer dans le moule est-il toujours pour la personne handicapée? Depuis l'enfance, leurs parents les ont blindés contre les regards dans la rue et le métro, les sourires gênés ou empathiques, les mots de mépris, les sifflements, les rires étouffés. Mais il leur reste encore beaucoup d'étapes à franchir avant de s'émanciper. Il leur faudra combattre les idées reçues et surmonter des formalités administratives longues et compliquées. Heureusement, ils sont bien entourés. Ce roman, très ancré dans la réalité, ne doit rien au hasard. Il est le fruit d'une réflexion engagée en 2021 et mûrie durant toute une année dans un foyer belge d'hébergement pour adultes en situation de handicap. On en ressort heureusement surpris de la maturité et de l'audace de cette jeune autrice de 28 ans qui s'inscrit dans la même mouvance bienveillante, sans pathos ni voyeurisme, qu'Artus. Comme le réalisateur d'un des plus gros succès populaires du cinéma, elle nous parle d'inclusion et invite le lecteur à réfléchir à ses propres a priori vis-à-vis de ces personnes uniques. Gabriel de Tournemire a aussi le mérite d'aborder avec délicatesse des sujets épineux souvent occultés dans la littérature, l'autonomie et la sexualité des personnes autrement capables. Beaucoup de questions, quelques solutions, des protocoles imparfaits, mais qui ont le mérite d'exister. Des enfants uniques, un roman nécessaire pour faire tomber les œillères. Bonne lecture!
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1: Bonsoir à tous. Encore des tensions devant les lycées. Plusieurs établissements sont bloqués aux quatre coins de la France pour demander de meilleures conditions d'enseignement, dont à Nantes, à Saint-Nazaire, à Angers ou encore à Pont-de-Cé. Hier, 440 interpellations ont eu lieu, dont une dizaine à Nantes. Ce matin, la maire de Rezé, Agnès Bourget, s'est interposée pour éviter un affrontement entre lycéens et CRS. Le blocus était pacifique. L'intervention des CRS n'était pas nécessaire, a-t-elle déclaré à nos confrères de Ouest France. Un avenir toujours incertain pour les quelques 350 salariés de General Electric à Montoire de Bretagne. Ils se sont rassemblés hier devant l'usine d'assemblage de nacelles pour les parcs éoliens en mer. Mobilisation qui fait suite au CSE, lors duquel la direction a indiqué maintenir les salaires pour les deux prochaines années, sans garantie pour la suite. Une autre histoire du planning familial. L'hôtel des pénitentes à Angers propose une exposition sur la lutte pour la liberté de disposer de son corps à travers des objets du quotidien. Du cintre à la pilule, en passant par une valise du mouvement pour la liberté de l'avortement et de la contraception. Sept décennies sont retracées. Cette exposition a vocation à s'installer dans le futur musée des féminismes. Dans l'actualité également, les produits sucrés seront-ils bientôt plus chers? Pour le budget 2027, le gouvernement envisage une nouvelle taxe visant le sucre. Selon le ministre du pouvoir d'achat, Serge Papin, la France souffre d'un problème d'obésité, de diabète et donc de consommation excessive de sucre. Cette taxe pourrait rapporter à l'État près de 200 millions d'euros de recettes l'an prochain. Changement de propriétaire pour le FC Nantes. Il va refermer l'Herval de Marquita. Un accord de vente a été signé entre le propriétaire des Canaries depuis 19 ans et un groupe d'investisseurs français, luxembourgeois et portugais. Et puis la météo, le soleil de retour demain avec un ciel bien dégagé dès le matin sur le littoral qui va s'étendre vers l'est dans la journée. Il fera entre 16 et 18 degrés le matin jusqu'à 19 à Saint-Nazaire l'après-midi, 20 à Châteaubriant, 21 à Nantes, Angers et Cholet. Bonne fin de journée sur Sun et rendez-vous très vite pour un nouveau point sur l'actualité.

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1: Bonsoir à tous. Encore des tensions devant les lycées. Plusieurs établissements sont bloqués aux quatre coins de la France pour demander de meilleures conditions d'enseignement, dont à Nantes, à Saint-Nazaire, à Angers ou encore à Pont-de-Cé. Hier, 440 interpellations ont eu lieu, dont une dizaine à Nantes. Ce matin, la maire de Rezé, Agnès Bourget, s'est interposée pour éviter un affrontement entre lycéens et CRS. Le blocus était pacifique. L'intervention des CRS n'était pas nécessaire, a-t-elle déclaré à nos confrères de Ouest-France. Un avenir toujours incertain pour les quelques 350 salariés de General Electric à Montoire de Bretagne. Ils se sont rassemblés hier devant l'usine d'assemblage de nacelles pour les parcs éoliens en mer. Mobilisation qui fait suite au CSE, lors duquel la direction a indiqué maintenir les salaires pour les deux prochaines années, sans garantie pour la suite. Une autre histoire du planning familial. L'hôtel des pénitentes à Angers propose une exposition sur la lutte pour la liberté de disposer de son corps à travers des objets du quotidien. Du cintre à la pilule, en passant par une valise du mouvement pour la liberté de l'avortement et de la contraception. Sept décennies sont retracées. Cette exposition a vocation à s'installer dans le futur musée des féminismes. Dans l'actualité également, les produits sucrés seront-ils bientôt plus chers? Pour le budget 2027, le gouvernement envisage une nouvelle taxe visant le sucre. Selon le ministre du pouvoir d'achat, Serge Papin, la France souffre d'un problème d'obésité, de diabète et donc de consommation excessive de sucre. Cette taxe pourrait rapporter à l'État près de 200 millions d'euros de recettes l'an prochain. Changement de propriétaire pour le FC Nantes. Il va refermer l'aire Val de Marquita. Un accord de vente a été signé entre le propriétaire des Canaries depuis 19 ans et un groupe d'investisseurs français, luxembourgeois et portugais. Et puis la météo, le soleil de retour demain avec un ciel bien dégagé dès le matin sur le littoral qui va s'étendre vers l'est dans la journée. Il fera entre 16 et 18 degrés le matin jusqu'à 19 à Saint-Nazaire l'après-midi, 20 à Châteaubriant, 21 à Nantes, Angers et Cholet. Bonne fin de journée sur Sun et rendez-vous très vite pour un nouveau point sur l'actualité.

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1: Bonsoir à toutes et à tous et bienvenue dans le Crack Nuke, la mixtape hip-hop de Sun. 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Après un premier mix full rap français 1996, j'enchaîne ce soir sur les classiques de cette même année, avant de plonger doucement vers l'underground dans les semaines qui viennent. On retrouve de grands albums dans les classiques de cette année 96. Certains ont marqué le hip-hop pendant des décennies. Je pense à Hell on Earth de Mobb Deep, 80 Lions d'Outkast, It Was Written de Nas, Reasonable Doubt de Jay-Z. Tu noteras peut-être, à raison, l'absence des Fugees dans mon mix, mais leur album The Score a tellement tourné et tourne encore sur des radios mainstream que je te laisse l'écouter par toi-même. Au menu ce soir, Redman, The Roots, Busta Rhymes, West Side Connection, M.O.P. et bien d'autres. Tu écoutes Sun, le Crack Nuke, Cali sur le mix.

Yo yo yo, vous écoutez toujours le Crack Nuk pour cette spéciale classique de 1996. Là, on écoute le grand Lord Furness, Avenir M.O.P. Il reste moins de 10 minutes d'émission, environ 5 minutes en vrai. Il y aura peut-être quelques tracks en plus sur le podcast, n'hésitez pas à aller l'écouter. Et je me suis rendu compte là, en préparant les morceaux qui arrivent, qu'il y a un grand absent dans mon mix, qui était prévu. Mais bon, j'ai dû le ranger en revenant d'un mix. C'était Mind Power de Tribe Called Quest. Tribe Called Quest qui avait sorti Beats, Rhymes and Life en 96. Très très grand album avec l'arrivée de Jay Dilla à la production. Bon, il sera absent dans mon mix, mais voilà, allez écouter cet album si vous ne le connaissez pas. On se retrouve dans 2 semaines avec du gros underground. Peace, unity, love.

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